0: Je vous aide, c'est en « en ».
1: En.
0: Quelqu'un qui démarre aujourd'hui dans la vie active, Marie, doit être concerné.
1: Oui.
0: Doit être motivé.
1: Oui.
0: Doit être assidu.
1: Oui.
0: Et
1: en. En. Enculable.
0: Mais non.
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0: Non. Mais non.